0: please?
1: Attendez un peu. Mm-hmm. J'ai pas mon suitcase.
2: Ok, je m'en viens tout de suite avec toi.
1: Bien. Mon suitcase, qu'est-ce qu'il a?
2: Ok, do you know what my bird did? He flew in the house and I can't catch him. So I'm going to try with Louis.
1: Écoute un peu, là.
2: Oui?
1: Moi, j'ai l'air d'un fou ici, là.
2: Hein?
1: J'ai pas de pyjama, j'ai pas rien.
2: On veut savoir des pyjamas?
1: Non, j'ai juste le bas du pyjama.
2: Ben, je vais t'en emporter.
1: J'en ai en même.
2: T'as des underwear?
1: J'ai assez d'underwear, oui.
2: Oui, OK, je vais chercher une paire de pyjamas, puis je vais te les emporter.
1: L'autre chose, c'est le...
2: Y a-t-il autre chose?
1: Mon sac, là, où c'est qu'il est? Ma valise.
2: Ta valise est dans ton garde-robe.
3: Where do I board?

premier chanteur, Salifou Kaba Kabisco. Et maintenant nous avons la section cordophone. Amidou Diaouine, chef d'orchestre, guitare médium. Kaba Diabaté, le Benjamin de la section, guitare médium également. L'ouragan, le bassiste. L'ouragan, le bassiste. Aux pulsations envoûtantes, c'est...

Mohamed, trompette, trombone. Traoré Bangali, alias Onassis, saxo, ténor. Nous avons le baron Sadou Diallo, professeur, saxo, ténor, flûte, soprano. Nous avons le soprano, le charmant Mbadi Souma, alias Don Camillo. Et vous avez pour la présentation Sékou le gros Camara, trompette. Bembea vous souhaite de passer d'agréables moments en sa compagnie.